0: Rijewook também.
1: The family name Obomsawin is really Bomsawin, who was a war chief who was Morijewook in Maine.
0: Et par la suite, ça a changé à Abomazin, Obomsawin avec un Z, puis Obomsawin comme aujourd'hui.
1: So it changed to Obomsawin, then Obomsawin with a Z, then into Obomsawin like today.
0: Puis les apostrophes qui sont ajoutées, ben, c'était plus une question pratique, là, parce que à l'époque, même au dire de mon père qui est décédé maintenant, il venait, il essayait de trouver un emploi, il appelait, il disait « Oui, on a besoin d'un peintre à bâtiment. » Et puis aussitôt qu'il disait son nom, ils ont dit « Ah, t'es un sauvage, on ne veut pas t'engager. »
1: The apostrophe was added for practical reasons. At the time, my late father told me the story of how it was added to the name. He said he was trying to find work, and they said « Yeah, we need a house painter. » And he said his name, and they said « Oh, a sauvage. Never mind, we don't want you. »
0: Donc, il y a des membres de la famille. Mon père l'a pas fait, mon grand-père l'a pas fait, il a été bien précis là-dessus. Ils disent, on n'ajoutera pas d'apostrophe, on ne dira pas qu'on est irlandais. Parce que Obomsawin, c'est comme O'Brien, O'Connor.
1: So he told me that members of the family, but not him or my grandfather, added the apostrophe to Obomsawin to make employers think we were Irish. Obomsawin, like O'Brien or O'Connor.

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